0: puisqu'il faut apprendre à défaut de le comprendre.
1: Tight rolling.